Aucun mec ne ressemble à Brad Pitt dans la Drôme. Mais Kevin, crétin de Secret Story 3, oui. Il paraît qu'il a coupé ses cheveux, c'est imbécile.

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Il a la même voix que Sting dans le dessin animé Fairy Tail. 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Je crois qu'il est célibataire, mais je n'avais pas le niveau de ski pour me marier avec lui.

gens ressemblent à Zac Efron, Gabriel à Ben Barnes, Adrien à Jared Leto, Claire ressemble à Oda de la Star Academy 4, Mathilde à Lily Cole, Celia à Erika Durance qui joue dans Smallville, Christophe ressemble à Samir, le cousin de Benzema, qui apparaît dans Hollywood Girls. 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

Je me sentais pas très légitime pour écrire un texte sur les violences sexuelles. Mais finalement, je me suis dit que j'avais peut-être des trucs à dire. Parce que quand j'y repense...

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1: D'abord, il y a eu la paix. 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

Alors dites-moi les gars, hein, il faut faire quoi? 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

0: avaient perdu tellement de temps à discuter du pourquoi et du comment que les rayons du soleil avaient percé à travers les arbres.
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1: Où étais-je quand le jour se levait et ruisselait à travers les fenêtres? Parmi les voyageurs, je n'étais pas dans le train de 8 heures. J'aurais pu y monter, comme ça, pour rien. Juste y voir le ciel défiler de l'intérieur. 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Qu'est-ce que ça m'aurait fait? 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

Bonjour, je suis Evelyne et je vous souhaite la bienvenue dans l'émission Les mots bourlingués. Je vais vous faire découvrir aujourd'hui des histoires éclectiques d'auteurs généreux.

Je commence avec Le Million de Sophie Loubière. Juliette regarde son mari lancer la roue de toutes ses forces. Celle-ci se met à tourner. Dans un instant, sous le feu des projecteurs, Monsieur et Madame Courtier seront millionnaires. Juliette se souvient de leur première rencontre sur les bancs de la faculté. Tous deux suivaient alors des cours de médecine, sans conviction. Elle s'était pliée aux souhaits de ses parents, mais n'avait aucune envie de soigner des gens. Lui semblait assez doué pour les études, mais s'intéressait plutôt à l'anatomie féminine. Un soir d'automne, Pascal et Juliette prirent la décision de rejoindre l'Ardèche en autostop afin d'y établir un commerce de miel. 3 mois plus tard, Juliette faisait caissière dans une supérette à Pont-Saint-Esprit. Issue d'un milieu bourgeois, Juliette en rejetait tous les principes. Chez les Dubreval, on se vouvoie de mère en fille, et cela, elle ne pouvait le supporter. La liberté n'a pas de prix. Mettre les mêmes chaussettes plusieurs jours d'affilée lui convenait parfaitement. Ainsi, un soir de février, Juliette épousa Pascal. Elle avait les doigts gelés et lui fêtait son premier emploi. Ses études interrompues, le garçon s'était rabattu sur le concours des postes. « La sécurité de l'emploi, ma chérie !» avait-il dit à Juliette. « Sa juju, comme il disait. » Cela aussi, Juliette lui pardonnait. Seulement, juju pardonnait trop. À force de concessions, elle avait perdu le goût aux choses et comparait ses journées à ces boissons édulcorées qui finissent par laisser un goût écœurant dans la bouche. Sur le plateau télévisé, la roue tourne. Des cris enthousiastes fusent de part et d'autre du public. Juliette sent son cœur battre plus fort. Assise sur la petite estrade aménagée pour l'émission, elle fixe la roue à quelques mètres devant elle. Les sommes s'égrènent. 100 000, 500 000, le million. Il faut le million. Il le faut, à tout prix. Juliette en a des sueurs froides. Dans sa tête, les images du passé se déroulent si vite qu'elle en ressent presque un vertige. Juliette se souvient de ce jour où son Jules est revenu du travail avec un ticket de jeu. « On ne sait jamais, hein, » avait-il dit gaiement. Puis il avait gratté son ticket avec fébrilité avant de secouer ses bas-comptes. « Eh ben, Juju, c'est pas cette année qu'on va devenir riche. » Devenir riche. Juliette pouvait tout lui pardonner, sauf l'idée qu'il s'intéresse à son compte en banque. Et ce pouce qui grattait chaque semaine une ribambelle de tickets lui donnait la nausée. « Allez, Juliette, rejoignez votre mari sur le plateau !» Un micro collé sur la bouche, l'animateur serre M. Courtier contre son épaule, lequel, rouge vif, transpire abondamment. « Eh bien, il l'a eu, son ticket gagnant !» Des visages hagards se tournent vers Juliette. Elle les entend crier « Juliette, Juliette !» Mais Juliette ne bouge pas. « Fais pas la timide, Juju !» lui crie son mari. Heureusement, dans un instant, la roue s'immobilisera et s'en sera fini des Juju. Une trop forte émotion et boum ! Par terre, le millionnaire. Ce matin, Madame Courtier a substitué au bêta-bloquant que prend chaque jour son mari à un cachet de paracétamol. L'idée a germé dans son esprit lorsque Marie-Mathilde a offert à son père un pilulier pour sa fête. Alors, fini les jujus, la sécurité de l'emploi, la supérette. Fini le gros pouce du mari sur les tickets de loterie. Dans quelques secondes, il va claquer.
Lorsque l'ambulance emporta le corps de Juliette Courtier, son mari eut un étourdissement sans gravité. Le médecin qui avait tenté de ranimer son épouse s'était immédiatement occupé de lui. Victime d'une crise cardiaque sur le plateau de télévision, Juliette Courtier ne sut jamais combien gagna son mari.

Je continue avec une sacrée belle journée de Paul Guimard. Pas plus tard que tout à l'heure, aussitôt après avoir mené les vaches au champ, pendant que le grand-père ira s'asseoir à l'abri du vent dans le creux de la haie qui est à côté de la barrière, je profiterai du moment où il roulera une cigarette pour sauter par-dessus le petit mur de pierre qui borde le champ en face de la mer. Et, ni vu ni connu, cause toujours. Il sera trop occupé pour me voir. Il ne m'appellera pas. Voilà l'important. C'est plus fort que moi. Quand il m'appelle, je reviens. Je n'ai pas envie de revenir, mais je reviens. Pourtant, si je voulais, ce n'est pas lui qui pourrait me rattraper. Il n'est même plus capable de marcher. Tout de suite, il s'arrête. Il tousse. Et il crache. Il ne me rattraperait sûrement pas, mais quand je l'entends m'appeler, il n'y a rien à faire. Je reviens. Allez donc y comprendre quelque chose. Il me fait mettre à côté de lui, et c'est encore un après-midi de foutu. Il faut que je l'écoute radoter ses histoires. J'aime encore mieux quand il ne dit rien. J'en ai par-dessus la tête de l'entendre raconter toujours la même chose. Et que sa belle-fille est une salope, et que son fils n'est bon qu'à se saouler, et qu'ils lui prennent tout, et que la ferme, c'est pourtant sa ferme, et qu'il a tout fait avec ses deux mains, et jamais un jour de repos. Et maintenant qu'il est vieux, il le laisse crever avec son machin dans la gorge, qu'il l'oblige à cracher tout le temps. Tout ça, c'est bien vrai, mais j'en ai rien à foutre. Absolument rien de rien. Mais n'empêche que je suis obligée d'écouter. Et, comme je disais, voilà un après-midi de foutu. Je ne peux même pas dormir parce que si le grand-père me voit fermer l'œil, ça l'agace et il trouve toujours le moyen de me réveiller. Par exemple, en m'envoyant chercher une vache qui essaie de bouffer des feuilles de pommier ou autre chose. C'est con, une vache. Il n'y a pas plus con. Pourtant, elles ont la belle vie. Ça broute. Un point, c'est tout. On croit que ça pense à des tas d'idées à cause de leurs yeux de vache. Mais ça ne pense à rien. Ça ne comprend rien à rien. Ça sent mauvais, ça a peur de tout, et ça ne sait faire que des conneries. La preuve, c'est qu'il faut les garder. Un cheval, ça se débrouille tout seul. Tandis que les vaches... J'avoue que... Je n'aime pas les vaches. Donc, tout à l'heure, quand grand-père sera en train de rouler sa cigarette, et il en aura pour un bout de temps parce qu'il n'est plus du tout adroit de ses mains et qu'avec le vent, le tabac bouge et qu'en plus il déchire le papier et qu'il faut boucher le trou avec un autre bout de papier en crachant dessus, tout un fourbi. Alors là, je sauterai par-dessus le petit mur de pierre qui borde le champ du côté de la mer. Et comme grand-père regardera sa cigarette, il ne me verra pas partir et il ne m'appellera pas. Parce que quand il m'appelle, eh oui. Dès que je serai de l'autre côté du mur, je filerai par le pré en pente qui descend vers le petit ruisseau qui se jette sur la plage. Et hop, au revoir et merci. Après, le grand-père pourra... Toujours crier tant qu'il voudra, je ne l'entendrai même pas, parce que il ne crie pas fort à cause de son machin dans la gorge. Et si je ne l'entends pas, j'aurai mon après-midi devant moi. Je reviendrai ce soir pour l'aider à rentrer les vaches, parce que, bon, voilà, il ne faut pas exagérer, mais j'aurai profité d'un sacré bon moment. La première chose que je ferai, ce sera d'aller au bout du pré, où les deux haies font un coin. Il y a une andouille de poule qui a pris l'habitude de pondre là. Personne ne le sait à la ferme, mais

L'entends pas. J'aurai mon après-midi devant moi. Je reviendrai ce soir pour l'aider à rentrer les vaches, parce que, bon, voilà, il ne faut pas exagérer, mais j'aurai profité d'un sacré bon moment. La première chose que je ferai, ce sera d'aller au bout du pré, où les deux haies font un coin. Il y a une andouille de poules qui a pris l'habitude de pondre là. Personne ne le sait à la ferme, mais moi je le sais. Une poule, c'est con. Encore plus qu'une vache. Mais j'aime rudement gober les œufs. Ce serait bien rare qu'il n'y en ait pas plusieurs parce que je n'y suis pas allée voir depuis longtemps. La barbe, c'est quand la poule est dessus, en train de couver. Elle fait un raffut épouvantable quand je la bouscule. Et naturellement, il faut que je fasse très attention parce que si le patron découvrait que je me tape des œufs frais, j'y aurais droit. Et pas avec le dos de la cuillère. Bon, après les œufs, j'irai tourner autour de la grande villa, au bord de la plage. La bonne femme de la villa est tout à fait gentille. Quand elle me voit tourner autour de la maison, elle me sourit. Elle me fait signe. Elle ouvre une boîte en fer pleine de gâteaux et elle m'en donne presque autant que je veux. D'ailleurs, c'est fou ce qu'ils peuvent manger dans cette villa. Et pas des saloperies comme à la ferme, des merveilles. La bonne femme adore me regarder manger. Ça la fait rire. Souvent elle me dit « C'est pas possible, tu ne manges rien chez toi !» Évidemment que je ne mange rien. Déjà que les patrons mangent pas mieux que les cochons, si vous dire que le grand-père et moi... Ce n'est pas que le patron soit méchant, mais c'est comme ça. Et les copains du village ne sont pas plus gras que moi. Par chez nous, on est vraiment avare sur le manger. Et puis, la bonne femme de la villa me cause. Elle me dit qu'elle m'aime bien, que j'ai des beaux yeux, que je suis doux. Elle me tripote. Elle me dit « Viens ici ». Et elle me tripote. Et moi, ça ne me gêne pas. Il y a même des trucs agréables et ça lui fait plaisir. Et j'ai encore des gâteaux. Elle me dit des choses idiotes, avec une voix... idiote. Les bonnes femmes, c'est con. Presque autant que les poules. Quand elle a fini, elle me dit « Allez, sauve-toi, tu vas te faire gronder. » Il ne faut rien exagérer. Le grand-père ne cogne pas souvent. Quelquefois, quand je suis partie trop longtemps, il se met un peu en colère, mais il ne fait pas mal. Il n'a plus la force. Bon, après, j'irai faire un tour sur la plage. Pas exactement sur la plage, mais sur la dune où il n'y a personne. Je n'ai jamais pu comprendre pourquoi tout le monde va sur la plage, où ça sent mouillé, où le sable colle partout. C'est infect, le sable. Tandis que la dune est couverte d'herbes et d'odeurs épatantes. Je trouverai une place à l'ombre, derrière une butte, là où sont les terriers de lapins. C'est plein de lapins dans les dunes. Une fois, j'en ai attrapé un petit. Les petits ne se méfient pas et ils ne courent pas vite. C'est assez amusant, mais pas tellement. Là, je dormirai un peu parce que ça fait du bien quand on a beaucoup mangé. Mais pas trop longtemps, parce que je veux absolument aller voir la petite qui est dans le château, au bout du chemin de la plage. Pas à côté de la mer, hein, plus loin, en remontant. Cette petite-là, elle est extraordinaire. Elle n'est pas d'ici. Elle est arrivée avec tous les autres gens au début de l'été. La première fois que je l'ai rencontrée, elle se promenait toute seule sur la dune au bord de la plage, là où commencent les rochers. Je crois que j'en avais jamais vu une aussi... Je ne sais pas comment dire. En tout cas, rudement mieux que toutes celles d'ici. Au début, ça n'a pas marché tout seul. Elle a fait des manières, mais je sais comment y prendre. Et de toute façon, je suis plus fort qu'elle. Depuis, on s'est revus souvent. J'arriverai par derrière le château. Elle sera sans doute en train de jouer dans le jardin. Je l'appellerai tout doucement pour ne pas nous faire repérer, parce qu'elle n'a pas le droit de sortir comme elle veut. Et moi, je n'ai pas le droit d'aller jouer dans le jardin. Ça, c'est normal.

Mais qu'on ne la laisse pas sortir, alors là, les gens qui viennent l'été sont bizarres. Donc, je l'appellerai tout doucement. D'abord, elle fera mine de ne pas m'entendre, parce qu'elles sont toutes comme ça. Et puis, elle se faufilera par le trou du grillage à côté du puits. Personne ne connaît ce trou-là, que nous deux. Mais elle ne viendra pas me retrouver tout de suite. Elle fera comme si elle allait se promener de son côté, cette petite garce. Et je la suivrai parce que d'elle, je suis prêt à supporter plus que toutes les autres réunies. Bon, je finirai bien par la rejoindre. On marchera un peu ensemble dans les dunes. On se frôlera et je sentirai son odeur, qui est formidable. Moi, je sais bien ce que je veux. Et quand je veux quelque chose, je l'ai. D'ailleurs, je suis la terreur du village. Tout le monde le dit. Elle en a envie aussi, mais ce sera quand même tout un cirque avant d'y arriver. C'est l'habitude. Elle fait rudement bien mine de se défendre. Et je me tortille, et je mords, et je griffe, et tout. Cause toujours, ma jolie. Plus elle se défend, plus elle sent bon. Et comme c'est moi le plus fort, je finis chaque fois par avoir ce que je veux. Après, on fait un tour, on joue un peu, et après, on recommence. C'est une sacrée bonne journée que je vais passer. Voilà. Le grand-père prend son tabac et son papier. C'est le moment. Je m'écarte en douce. Il essaie de rouler le tabac avant de mouiller sa feuille. Quand il tire la langue, il ne regarde plus que le papier entre ses doigts. Encore un peu plus près du mur. Là, d'un seul coup, je peux être de l'autre côté. Je me ramasse. Je n'ai plus qu'à sauter. Médor, ici! C'est foutu. Pas d'œufs, pas de gâteau, pas de balade, pas de petite. Qu'est-ce qui me force à revenir? Pourquoi est-ce que je ne me sauve pas? Qu'est-ce que je risque? Ici, Médor, couchez ici. Et je reviens me coucher. C'est con un chien. C'est plus con que tout le reste.

un peu d'exotisme et de spiritualité avec la puja de Laila Gandhi. Je suis à Varanasi, ville connue également sous le nom de Bénarès. C'est ma première puja. Je suis bouleversée lorsque je comprends pour quelles raisons tous ces gens sont ici. Ils ont rendez-vous avec le soleil. Ils se tiennent côte à côte, unis dans un même recueillement, liés par une même émotion, un même ami commun. Sadhu, en tenue orange et aux longs cheveux blancs, liseuse de bonne aventure au bindi flamboyant, propriétaire terrien à la bedaine généreuse, ma sœur yogi au corps un peu sec, vendeur de tissus en belle tenue de ville, enfant de tous âges, famille, amis, inconnus, tous sont venus, tous debout, égaux devant le soleil. Tous les jours, à la même heure, sur les bords du Gange, du nord au sud de l'Inde, c'est le grand rassemblement, le rituel, la cérémonie d'offrande et d'adoration. On accompagne le soleil qui se couche. On le remercie d'avoir été là aujourd'hui. On le prie de revenir demain. Le Gange, les hommes et l'Inde tout entière célèbrent ce moment de communion, cette magie astrale, tristement devenue banale pour beaucoup d'entre nous. La puja, c'est une heure entière de grand tumulte, de grande joie, de grande sérénité aussi. Les ghats s'animent, se métamorphosent, tel un tableau en mouvement. Ils accueillent cet élan collectif, musical, lumineux. On brûle un bâton d'encens, on chante, on tape des mains, on se tait et on médite. On regarde le ciel, on sourit. On allume une bougie, récite une prière. On porte ses pieds à l'eau afin de se purifier. On attend. Il est parti. C'est presque une transe, presque une danse. Je suis avec eux, assise sur les marches, à contempler ce moment hors du commun. Je prends conscience qu'à ce moment précis, ce sont des millions de personnes qui chantent en même temps, en un appel uni. Je chante aussi. Je ne comprends pas les mots, mais je comprends l'émotion. Elle est palpable, électrique. Me voici transportée par l'enthousiasme collectif. Mon cœur bat au rythme des tambours. C'est une parenthèse dans le temps maintenue en suspens pour mieux célébrer. À ce moment-là, plus rien n'a d'importance. Nous sommes les témoins de ce soleil qui passe et nous voyons en lui le signe heureux du destin. C'est presque alchimique. Et si c'était ça, la sagesse? Réussir à faire de l'ordinaire quelque chose d'extraordinaire. Je passe des journées entières assises face au Gange à observer sa vie se dérouler sous mes yeux émerveillés. Alors que rien de spécial ne se produisait, j'avais pourtant ce sentiment que l'essentiel se déployait là, devant moi. Rire avec les enfants, partager les écouteurs de mon iPod avec les grands-mères qui viennent laver leur linge, me rendre compte de la beauté, de la joie et de la richesse de cette terre et de ces peuples, loin des images de misère trop facilement imprimées qui voltigent en nébuleuses incertaines autour de ce coin du monde. Pour gagner quelques roupies, Babou vend des cartes postales du Taj Mahal. Nous discutons sous le soleil de plomb. Il hèle un vendeur de chai qui passe devant nous. Il en commande deux, ainsi que des gâteaux. Il plonge la main dans la poche de son pantalon usé et en ressort un billet fripé. Combien de temps ce billet-là avait-il passé dans cette poche? Combien de cartes postales a-t-il dû vendre pour le gagner? Babou
petit garçon de 10 ans, a décidé de m'offrir ce thé et avec lui les heures de travail que cela représenta. Il est inutile de vouloir l'en dissuader. La misère matérielle, dont on parle souvent à l'évocation de l'Inde, n'est pas la seule réalité. Remercier chaque jour le soleil d'exister donne une idée de ce que sont ces autres réalités, poétiques, colorées, généreuses.

et pour terminer, invité par surprise de Philippe Delerme. Vraiment, ce n'était pas prévu. On avait encore du travail à faire pour le lendemain. On était juste passé pour un renseignement. Et puis voilà. Tu dînes avec nous ? Mais alors simplement, hein, à la fortune du pot. Les quelques secondes où l'on sent que la proposition va venir sont délicieuses. C'est l'idée de prolonger un bon moment, bien sûr, mais celle aussi de bousculer le temps. La journée avait déjà été si prévisible. La soirée s'annonçait si sûre et programmée. Et puis voilà. En 2 secondes, c'est un grand coup de jeune. On peut changer le cours des choses au débeauté. Bien sûr, on va se laisser faire. Dans ces cas-là, rien de gourmet. On ne va pas vous cantonner dans un fauteuil côté salon pour un apéritif en règle. Non. La conversation va se mitonner dans la cuisine. Tiens, si tu veux m'aider à éplucher les pommes de terre. Un épluche légumes à la main. On se dit des choses plus profondes et naturelles. On croque un radis en passant. Invité par surprise, on est presque de la famille, presque de la maison. Les déplacements ne sont plus limités. On accède aux recoins, aux placards. Tu la mets où ta moutarde ? Il y a des parfums d'échalotes et de persil qui semblent venir d'autrefois, d'une convivialité lointaine. Peut-être celle des soirs où l'on faisait ses devoirs sur la table de la cuisine ? Les paroles s'espacent. Plus besoin de tous ces mots qui coulent sans arrêt. Le meilleur à présent, ce sont ces plages douces entre les mots. Aucune gêne. On feuillette un bouquin au hasard de la bibliothèque. Une voix dit « Je crois que tout est prêt. » Et on refusera l'apéritif. Bien vrai. Avant de dîner, on s'assoira pour bavarder autour de la table mise, les pieds sur le barreau un peu haut de la chaise paillée. Invité par surprise, on se sent bien, tout libre, tout léger. Le chat noir de la maison levé sur les genoux, on se sent adopté. La vie ne bouge plus. Elle s'est laissée inviter par surprise. Voilà, je vous retrouve le mois prochain dans une nouvelle émission Les mots bourlingués. Et en attendant, vous avez les podcasts sur le site de Jade FM 99.7. Échappez-vous. Et comme Médor, je vous souhaite de passer une sacrée bonne journée. Ciao !

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1: C'est pour partager une expérience avec quelqu'un.
2: Et moi-même, je ne sais pourquoi. Et moi,
1: j'aime bien partager le désir des autres. Ça me plaît beaucoup. 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

C'est parti. Est-ce que tu vois, tu peux me montrer où est-ce qu'il y a du verre sur le frigo? Montre du verre avec ton doigt. Oui, oui, c'est bien. Et du jaune? Ah non, pas jaune. Oui, c'est bleu. Non, c'est bleu, tu fais exprès.

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1: Bonjour, c'est Véro sur Jade FM 99.7. La route du Rhum, vous connaissez? C'est une transatlantique en solitaire qui relie Saint-Malo en Ille-et-Vilaine à Pointe-à-Pitre en Guadeloupe, d'où le nom Route du Rhum. Ils partent le 1er novembre de Saint-Malo. J'ai eu la chance de rencontrer les 118 skippers qui vont s'élancer sur l'océan Atlantique. Tous n'ont pas pu répondre au micro de Jade FM, mais je vous ai préparé quelques interviews très, très, très sympathiques. Alors, embarquez avec moi. Pamela Lee est une navigatrice irlandaise. Elle a 38 ans. Son port d'attache est l'Orient et elle naviguera sur le classe 40 Empower. Empower, c'est tout un projet qui vise à promouvoir l'inclusion et les opportunités par le sport. L'idée est d'embarquer d'autres femmes vers la voile. Je suis avec Pamela. Vous pouvez nous redire votre nom de famille?
2: Oui, c'est Lee. Pamela Lee.
1: Pamela Lee. Oui. Vous êtes de quelle origine?
2: Oui, je suis irlandaise.
1: Irlandaise. Oui. Sur quel bateau est-ce que vous naviguez?
2: C'est la classe 40.
1: La classe 40. Oui. C'est un bateau qui fait quelle taille?
2: C'est 40 pieds, 12 mètres. D'accord. Et donc, c'est une des plus petites dans la flotte.
1: D'accord.
2: C'est monocoque.
1: OK.
2: Et il n'y a pas de foil, pas de choses comme ça. Donc, c'est assez simple comme bateau, mais c'est puissant quand même. Donc c'est la plus petite de les flottes professionnelles.
1: Donc si c'est la première fois qu'il y a une Irlandaise qui fait la route du Rhum, ça veut dire que c'est la première fois que vous la faites.
2: Oui, exactement. Oui.
1: Et qu'est-ce que vous avez fait comme autre course?
2: L'année dernière, donc c'est la première fois que je vais faire la route du Rhum, mais c'est pas la première fois que je vais faire une transat. Mais d'accord, ça serait la première fois que je fais un transat en solo.
1: D'accord.
2: Donc voilà, il y a plein de choses. Mais avec ce projet-là et avec cette classe 40-là, c'est la deuxième année que j'ai ce bateau et d'accord, de le projet. Donc l'année dernière, j'ai fait le transat Café Leur en double. Et tous les championnats de classe 40 autour de ça l'année dernière et cette année. Et j'avais aussi fait la transat Jacques Vabre en 2023. Et ça, c'était mon premier petit projet de classe 40. Et c'était avec une équipe 100% féminine. Donc ça, c'est mon histoire de classe 40. Il y a 3-4 ans maintenant que je fais skipper, co-skipper de classe 40. Mais autour de ça, depuis que je suis en France, c'est 5 années maintenant. Et j'ai travaillé et navigué avec les autres aussi. Donc j'avais fait pas mal de Ocean 50. J'ai navigué avec les autres skippers sur classe 40. Et j'ai fait un peu de Figaro. Et après, depuis petit, j'ai navigué avec mes parents et ma famille en Irlande, donc voilà.
1: C'est ce que j'allais vous demander, si vous étiez tombé dedans comme Obélix dans la marmite de
2: l'Espagie. Ouais, c'est ça, la voile, c'est vraiment la passion de mon père. Et en fait, l'histoire, c'est que mes parents avaient rencontré sur un bateau en train de naviguer ensemble, mais que les petites rivières. Tu imagines les petites rivières en bois en Irlande, c'était vraiment ça. Et mon père, il a toujours fait les petits regattes du club du voile local, tous les mercredis, tous les samedis, même en hiver. Donc il y a 75 ans maintenant. Donc c'est vraiment une petite histoire de famille. Mais moi, je suis vraiment la première de faire cet niveau et avec les grands bateaux en fait.
1: Et à quelques semaines de partir, parce qu'on est à quelques semaines de partir, là.
2: Oui, c'est 40 jours, je crois.
1: Voilà, il y a encore même 40 jours. Ouais. Il y a encore beaucoup de choses à faire, ou alors vous pourriez partir demain?
2: Si je devrais, je peux partir demain, mais sauf que je n'avais pas fait toutes mes courses et je dois remplir les bidons de l'eau aussi. Mais non, en gros, il y a toujours beaucoup de travail à faire parce que j'ai les nouveaux voiles qui arrivent. Qui sont un peu en retard. Donc en fait, mon équipe est en train de mettre les voiles aujourd'hui pendant que je suis là. Donc il y a toujours du boulot à faire, mais on progresse bien. Donc pour l'instant, on est sur la planning et en même temps, moi, la plus de l'entraînement que je peux faire, le mieux. Et l'objectif, c'est vraiment, parce qu'on est à Saint-Malo à partir de la 18 et le départ de la course, c'est le 1er novembre. Donc ça c'est un bon 2 semaines à Saint-Malo, tu navigues pas, donc tu vois que la batterie est vraiment prête avant que tu arrives à Saint-Malo. Et aussi, si on est tout prêt, on est sens bien, on peut profiter d'être à Saint-Malo et voir les sponsors, voir les gens qui viennent nous voir, ma famille vient. Donc je voudrais vraiment que moi et mon équipe sont vraiment dans une bonne mode avant l'arrivée à Saint-Malo.
1: Est-ce qu'il y a d'autres femmes qui naviguent sur le même bateau?
2: Oui, on est en classe 40. Je pense qu'on a 5 femmes. Yeah. Mais ça, c'est 5 en 49 bateaux. Ouais. Donc, c'est bon, mais non, c'est pas si bien
1: c'est
2: que
1: pas
2: ça,
1: pas
2: quoi.
1: Ça. Ouais. Bah, oui,
2: non, mais voilà.
1: Et est-ce qu'il y a un peu d'appréhension? Parce que j'imagine que vous êtes très excitée, vous avez envie d'y aller. Mais est-ce qu'il y a aussi des appréhensions?
2: Oui, on peut le dire. Et je dis suivant, en fait, les émotions, tu as la peur, tu as l'apprehension, tu as l'exigence. En fait, suivant, on met les noms sur les émotions. Donc, il faut réfléchir et dire non, ça c'est une bonne émotion, c'est juste parce qu'on arrive, c'est des choses, donc c'est normal d'avoir des sentiments comme ça. Mais pour l'instant, je suis plutôt focus.
1: Ouais.
2: Et parce que je voudrais bien faire tout ce que je peux maintenant de préparer, et je pense que je vais arriver d'être exigeant et tout ça juste avant la course. Donc, mais oui, un peu de compréhension parce que après tu sais jamais. En fait, tu pars sur une aventure toute seule sur la mer. Chaque fois que tu fais une course, tu sais jamais quelle histoire va passer entre le départ et la fin. Donc, c'est un petit peu de mystery là, mais ça, c'est en partie de la chose qui fait rêve.
1: Et sur le bateau, qu'est-ce qui est le plus sympa? Qu'est-ce que tu préfères sur le bateau?
2: Moi, j'aime le truc que j'aime bien, c'est en fait que la vie est plus simple.
1: Ah.
2: Parce que, tu sais, surtout maintenant, on est sur Terre, on a notre phone dans notre poche, on a Instagram, on a les emails, on a WhatsApp qui bip tout le temps. Mais en fait, en mer, c'est beaucoup plus simple parce que tu dois juste gérer toi-même et ton bateau. En fait, tu es dans ton petit monde tout autour de toi et tu as le droit d'oublier toutes les autres choses. Il faut être 100% focus sur ton petit monde et ton bateau, et moi je trouve que c'est assez incroyable d'avoir cette opportunité en fait d'être comme ça dans notre vie aujourd'hui, qu'on y a un million de choses. Donc en fait, ça c'est le truc que j'adore et c'est intéressant. En arrivant à terre après la course, le premier jour, la première semaine après, c'est difficile parce que tu arrives et tu as les choses qui arrivent ici, là-bas. Tu as, je ne sais pas combien de messages sur ton WhatsApp que tu n'avais pas lu depuis je ne sais pas combien de jours. Et ça, c'est toujours compliqué à gérer. Mais là, dans le milieu de course, quand tu es vraiment dans ton petit monde, j'ai hâte de retrouver ça.
1: Et combien de temps à peu près estimes-tu ta course?
2: Je pense que la plus vite que c'était fait en classe 40, c'était 15 jours.
1: D'accord.
2: Donc je vais faire en 14. Non. Donc en disant, je vais préparer le bateau pour autour de 18 jours au niveau de choses de repas, de l'eau et tout ça. Donc voilà, après. Je ne sais jamais, mais ça, c'est l'objectif.
1: Et ça fait 18 jours de solitude.
2: Oui.
1: Est-ce que ça permet de se recentrer sur soi-même?
2: Oui, c'est exactement ça. Et je travaille déjà avec une coach mentale et on a essayé de me préparer, en fait, pour ça et d'être bien avec ça et profiter de ça. Mais c'est difficile. Si tu n'avais jamais fait, tu dois imaginer, en fait, comment tu vas sentir. Et tu sais jamais, donc je suis curieuse en fait de voir comment ça passe. Et comme j'ai dit, c'est incroyable d'avoir l'opportunité d'être au milieu de mer toute seule. Il n'y a pas beaucoup de gens qui ont l'opportunité de faire ça.
1: Ouais. Déjà d'être seule pendant
2: exactement, même pour une journée, c'est difficile, je crois.
1: Et est-ce que tu as conscience des gens qui seront devant leur écran, qui te suivront? Que tu rencontreras à Saint-Malo, parce qu'à Saint-Malo, tu vas rencontrer des Malouins, mais pas que des Malouins. Il y a des gens qui viennent de loin pour rencontrer les skippers. Tu es un peu un modèle. Est-ce que tu as conscience de ça et quel effet ça fait?
2: Oui, je suis très, très consciente de ça. Et je trouve, en fait, c'est une partie, un truc hyper important autour de mon projet. Et quand j'ai lancé l'idée d'avoir un projet moi-même et d'être un skipper et après d'être la première Irlandaise et une de pas beaucoup de femmes, je me disais qu'en fait c'est important que je prenne ça sérieusement en fait. Et d'être hyper consciente qu'il y a des gens qui nous regardent, mais aussi d'essayer d'utiliser ça pour les bonnes choses en fait. Pour donner un peu l'inspiration, pour donner évidence que les femmes, les filles, les femmes peuvent faire des choses au même niveau que les gens, mieux que les mecs aussi, et faire des choses différentes, difficiles, même s'il n'y a pas beaucoup qui avaient fait déjà, mais aussi à donner l'exemple pour les hommes et les petits mecs, de comprendre en fait c'est normal que les femmes nous poussent et fait des choses un peu différentes, juste d'autres pistes. Donc pour moi c'est hyper important, et moi je trouve que la sport et la communication autour du sport peut vraiment faire quelque chose et bouger des choses, et c'est important, donc je prends très sérieusement ça. Et nous, et c'est en plus pour ça, on partage beaucoup sur mon Instagram et d'autres choses comme ça, parce que moi et mon équipe et tout autour des concepts des projets et mes sponsors, on a toute l'envie de partager l'histoire et l'inspiration pour essayer d'être une partie de la chose qui a amélioré pour la mieux, pour l'égalité.
1: Un petit peu féministe.
2: Un petit peu.
1: Et les petites filles qui vont te voir et qui vont avoir envie de vont dire à leurs parents en train, et moi aussi je veux faire comme cette belle femme, belle, souriante, féminine. Et d'ailleurs la part de ton féminin. Elle n'existe plus sur le bateau ou alors tu te maquilles encore?
2: Non, en fait, c'est drôle, tu me demandes là, j'étais en train de parler de ça. Je peux être, en fait, je pense que la chose qui est importante, et la chose qu'on peut faire avec la course au large, en disant que la course au large, c'est un sport dur, tu es en mer, sans douche pendant les jours, donc tu n'es pas nécessairement dans les sujets du féminin, mais je pense que c'est important de créer un role model qui peut avoir beaucoup différentes façons. En fait, c'est ok, tu peux être hyper féminine dans le sens classique, faire le maquillage, les cheveux, mais en même temps, tu as le droit de faire l'opposite aussi. Et c'est ok, c'est normal. Mais j'ai gardé quelque chose, tu dois manger le cheveu long. C'est pas très pratique en mer,

0: quelque chose, tu dois manger le cheveu long. C'est pas très pratique en mer, mais je toujours prendre un petit truc de soin et shampoo. Et si jamais au milieu du mer, il y a un journée qu'il n'y a pas beaucoup d'air et c'est tranquille, je prends en dessous de l'eau et je lave mon cheveu et je brossais. Et comme ça, je dis bon, ça va, ça passe. Mais donc, je n'oublie pas moi-même. J'ai juste trouvé une façon de gérer moi-même comme je voudrais. Mais je pense que c'est ça, la course au large. C'est un bel sport pour ça, pour ça. Et tous les sports, parce que ça donne le droit d'avoir différentes façons. Personnalité dans la vie, et ça diminuait en fait les expectations d'être en maquillage et de perdre tout le temps.
1: Et donc les petites filles, qu'est-ce que tu as envie de leur dire?
0: Les petites filles, j'adore ça, c'est vraiment une des choses incroyables. Je vais dire, s'il y a quelqu'un à Saint-Malo, surtout les petites filles, et tu veux venir nous voir, n'hésitez pas, on est là. Et normalement, on va avoir la peinture de visage dans les couleurs du bateau et tout ça. Ah, donc, on adore faire ça parce que comme ça, tu vois tous les jeunes qui arrivent, c'est hyper chouette. Et je voudrais juste dire que tu as le droit d'avoir une rêve et tu as le droit d'imaginer des choses différentes que les choses que tu vois évidentes. Tu as le droit de rêver et suivre ton propre route, ton propre path. Même si c'est n'importe quoi, tu as la doigt. Et j'espère que ça reste dans les petites têtes quand on y a grandi.
1: Ouais. Ben, merci beaucoup. C'était vraiment un plaisir de discuter avec toi. Le tu est venu naturellement, comme avec beaucoup d'anglais, en fait.
0: Oui, oui, ben ça, c'est le français.
1: C'est ça.
0: Ben, il y a 5 ans, c'était pas à ce niveau-là. C'est sûr.
1: C'est bien, bravo. Non, à bientôt. Merci.

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0: Bonjour à toutes, bonjour à tous. 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Deux invités en plateau aujourd'hui dans cette émission que j'ai le plaisir de co-réaliser avec, en compagnie de Serena. Ça va, Serena?
1: Très bien.
0: Serena, service civique, qui sera avec nous dans l'équipe pendant 8 mois. Nous avons le plaisir d'accueillir dans ce studio Monsieur Philippe Crochon. Bonjour, soyez le bienvenu.
2: Bonjour, et on nous attend nombreux à la conférence de mercredi soir.
0: Mercredi soir, le 7 octobre, on a toute l'occasion durant cette émission d'en parler. Inévitablement, Pierre Desmazures, bonjour.
3: Bonjour.
0: Vous allez bien? Ça va, Pierre?
3: Oui, il possède 1 million de disques, hein, c'est ça?
0: Voilà, c'est tout à fait ça, c'est votre phrase fétiche. Dans les émissions consacrées à Pornic Histoire, dans le cadre de certaines conférences qu'on a le plaisir de vous présenter, c'est d'habitude en fin d'émission qu'on passe un petit morceau, et puis là, pour changer, on va se mettre dans l'ambiance de cette conférence qui va se dérouler après-demain, mercredi, au Val-Saint-Martin, et on partira en plein 18e siècle, et on va se mettre un petit peu dans l'ambiance, on se retrouve juste après.

0: Handel, bien entendu, inévitablement. Là, nous partons pour 1720 et on va parler. En tous les cas, vous allez bientôt recevoir un monsieur, Monsieur Hubert Alanik, qui est conférencier et qui nous présentera quoi, Pierre ?
1: Eh bien, puisque Jim n'a pas l'honneur de nous passer du rock aujourd'hui.
0: Non.
1: Donc, comme on se connaît un peu, c'est drôle, on dirait qu'il a fait exprès de... Hein. Donc, moi, je vais parler d'un film qui est sorti il y a 50 ans. Voilà, Jim s'y attendait. Donc, il y a 50 ans, en mars 75, donc ça va faire 51 ans plus tôt, Bertrand Tavernier sortait un film que j'ai vu, et peut-être même revu, qui s'appelle... Qui s'appelle, Jim ?
0: Eh bien, je ne sais pas, mais je peux parler des acteurs principaux.
1: Il s'appelle Jean Rochefort, Jean-Pierre Marielle, Philippe Noiret. Mmh. Et donc, aux Césars, qui auront lieu quelques mois plus tard, il recevra ce film. Donc, je viens de chercher le nom depuis tout à l'heure. C'est Alzheimer, c'est Que la fête commence. Voilà, exactement, Philippe.
0: Et que
1: donc,
0: la fête...
1: Que la fête commence s'inspire très, très, très, très largement de la conférence qui sera donnée mercredi soir, à 18h, et je regarde Philippe en même temps au Val-Saint-Martin. Donc, en gros, et même bon, beaucoup plus petit, Bertrand Tavernier, très bien inspiré ou très très bien conseillé.
0: Et documenté.
1: Et surtout, ouais, documenté, raconte l'histoire d'un marquis.
2: De Pontcallec.
1: Voilà, exactement. Et donc, il raconte l'histoire très très romancée de ce marquis en en faisant un personnage sympathique, ce qui apparemment n'était pas la réalité, en fin de compte. Donc, en prenant de très, très, très grands acteurs des années 70-80, donc Philippe Noiret, admirable, Jean Rochefort, toujours aussi hypocrite, en tout cas dans le style qu'il se donnait, et Jean-Pierre Marielle, qui était à l'aube d'Alzheimer. Et donc il raconte, puisqu'il va malheureusement mourir, donc il raconte l'histoire de ce marquis qui va se révolter contre des taxes imposées par le régent, joué par Jean-Pierre Marielle. Par Philippe Noiret.
0: Parce que voilà, là, donc, on va parler d'une conspiration. Une conspiration
1: exactement,
0: donc, à un niveau local qui
1: voilà.
0: va prendre énormément d'ampleur au niveau national, voire même européen.
1: Oui, avec l'alliance avec l'Espagne. Mais initialement, donc, les nobles bretons se rebellaient contre l'abolition de leurs privilèges qui auraient dû être revotés à Rennes. Ce qui n'est pas le cas. Le duc d'Orléans veut absolument imposer des taxes, puisqu'à la mort de Louis XIV, la France est ruinée. Ça ne date pas d'aujourd'hui. Donc, ouais, quoi, ça te fait rire. Donc,
0: je vais garder ça au montage. Hein.
1: Ouais. Donc, Philippe Noiret, duc d'Orléans, veut absolument retrouver de l'argent pour renforcer les caisses de l'État qui sont absolument vides. Les nobles bretons, en vertu de privilèges, donc étaient liés au rattachement de la Bretagne à la France à la fin du XVe siècle, vont donc se battre au propre comme au figuré, en tentant de faire alliance avec l'Espagne, qui, malheureusement ou heureusement, ne les suivra absolument pas. Ça se terminera très mal pour eux, d'ailleurs. Même si la guillotine n'existait pas, ils perdront la tête à cette occasion. Mais, alors, pour la petite histoire et pour la grande histoire... Bertrand Tavernier, donc très très grand réalisateur, fait de Jean-Pierre Marielle dans ce film un homme sympathique. Ce qui, en lisant le texte qui nous a été confié, n'est pas la réalité. J'avoue que je ne connaissais pas bien l'histoire de ce noble breton, mais c'était plutôt un petit tyranneau de province, comme on dit aujourd'hui, et qui cherchait absolument à conserver ses privilèges en s'asseyant sur ce que lui demandait le duc d'Orléans. Voilà. Mmh. Je regarde donc la jeune femme du service civique qui me dit. T'as raison, c'est sûrement ça, mais j'ai pas tout compris. Voilà.
0: Alors, ce monsieur en question, c'est Clément Chrysogome voilà. de Guerre, sieur de Malestroit, marquis de Pontcallec.
1: Voilà, exactement.
0: Totalement oublié par l'histoire.
1: Ah,
0: hein, c'est la phrase que j'ai fluotée sur le dossier de presse que vous m'avez fait parvenir. Ça arrive, ça, que l'histoire oublie des faits qui se sont passés et pourtant qui avaient une importance locale, en tout cas comme celle-ci, très ouais, importante, ouais. parce que ce monsieur, il a fini décapité
1: tout à, fait.
0: À Nantes, place publique.
1: Place du Bûcher. Ainsi que ses, j'allais dire corréligionnaires, mais c'est pas le cas, ainsi que ses comparses, puisque trois autres nobles vont être décapités, hein, pas guillotinés, hein, je le précise, parce que souvent les gens disent un peu tout et n'importe quoi. La guillotine, elle sera inventée par le docteur Guillotin,
0: plus tard, ouais.
1: On va dire 50 ans plus tard, et pour des raisons hygiéniques. C'est affreux, mais c'est un peu ça quand même. Ils vont être décapités à la hache, place du Bûcher, qui s'appelle comment aujourd'hui, je ne sais pas. Place de... Ah, d'accord.
0: N'hésitez pas à vous rapprocher du micro, Philippe. Et alors, moi, j'ai noté une chose, parce qu'il y a une petite histoire derrière cette petite, voire cette grande histoire, c'est que Monsieur Hubert Alanik, qui est donc le conférencier qui présentera cette conférence d'après-demain, le 7 octobre au Val-Saint-Martin, il explique qu'il a résidé dans un manoir, donc sa demeure, qui appartenait au seigneur Lemoine de Taouet, qui lui-même a été exécuté avec ce marquis de Pontcallec. Ouais. Il a également sorti un ouvrage, c'est Monsieur Alanik, qui s'intitule « Les lendemains de la conspiration du marquis de Pontcallec » aux éditions du Panthéon en 2024. Et on va pouvoir découvrir dans cette conférence toute cette histoire.
1: Tout à fait. Tout à fait. Alors, je pense que, alors je sais pas comment, enfin si, l'histoire du château, la belle histoire du château, parce qu'il y a toujours derrière un conférencier ou une conférencière, quelque chose qui les rattache à la conférence qu'ils vont nous faire. Donc là, le fait d'habiter dans un endroit un peu particulier, avec une histoire un peu particulière, et puis derrière se greffe le film que j'ai utilisé, donc, le film de Bertrand Tavernier. Donc c'est facile de tenter de retrouver l'histoire de l'histoire. Et puis, je me suis demandé, en lisant la bio qui nous a été confiée, comment Bertrand Tavernier, 50 ans auparavant, avait eu, ou un de ses conseillers plutôt, avait eu l'idée de raconter une histoire en la romançant, comme toujours. Si on devait raconter aujourd'hui le débarquement, je suis sûr qu'on ferait peut-être pas l'histoire du soldat Ryan, même si le soldat Ryan est un très beau film qui fait pleurer. Mais là, on en revient à donc l'histoire du seigneur de Pontcallec, qui était pas tout à fait aussi sympathique que le film si on le revoit sur Netflix peut-être ou sur un autre canal, voilà. Mais bon, l'histoire est belle et surtout ce qui est très beau, c'est que le conférencier mercredi ait eu l'idée, à travers la demeure qu'il a achetée et dans laquelle il vit, de nous raconter une histoire qui se déroule en des lieux très précis et pour des raisons très précises qui font d'ailleurs écho à ce qui se passe actuellement. Enfin, je ne dis pas que la Bretagne va se rebeller. On n'en est pas là, heureusement. Mais ça fait toujours écho avec ce qu'on vit ou ce qu'on voit actuellement. Voilà. Mmh.
0: Si on parlait un petit peu des coulisses de Pornic Histoire, avec une question très simple, comment avez-vous déniché ce conférencier ?
1: Eh bien, je crois que c'est toujours le bon docteur Blin, breton et bretonnant, qui cherche tous les mois, et même parfois avec plusieurs trimestre ou semestre d'avance, des conférencières ou des conférenciers. Bon, là, je pense que c'est un sujet qui l'intéressait particulièrement. Je suis pas sûr qu'il aurait raconté la même chose sur des événements se déroulant en Languedoc ou dans les Pyrénées. Là, c'était vraiment un sujet qui l'intéressait, par chance pour lui. Voilà, il a réussi à trouver la personne idoine. Là.
0: Elle est très intéressante et très fournie, cette histoire de la Bretagne.
1: Ouais, tout à fait.
0: Voire même les petites histoires, entre guillemets, des oubliés de la grande histoire.
1: Et oui. Et ça, c'est un livre aussi que Jim nous parlera un jour.
0: Lequel ?
1: Les oubliés de la petite et grande histoire.
0: Je sais pas. Pourquoi pas.
1: C'est 18 Marc Lichifogel m'a coincé aujourd'hui.
0: Ouais. Qu'est-ce qu'on pourrait rajouter sur cette conférence ?
1: Eh ben, nous espérons avoir beaucoup, beaucoup de spectateurs ou d'auditeurs, exactement spectateurs, je sais pas, mais auditeurs sûrement. Et puis j'espère que nous aurons des auditeurs ce soir aussi et demain matin pour écouter raconter, comme d'habitude, de belles histoires. Et puis j'espère que la prochaine fois, Jim nous passera du rock comme il nous l'avait promis. Mais nous allons bientôt, avec Pornic Histoire, enregistrer quelque chose qui plaira à tous nos auditeurs.
0: Absolument. Mercredi 7 octobre, sur vos terres, espace culturel du Val-Saint-Martin, à 18h, Monsieur Hubert Alanik pour cette conférence consacrée au marquis de Pontcallec. Merci beaucoup à vous. Je recevais aujourd'hui Philippe Crochon, président de Pornic Histoire, accompagné de Pierre Desmazures, vice-président. Et j'avais le plaisir de préparer cette émission en compagnie de Serena, notre service civique. Bon après-midi à vous, bonne conférence à vous.

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Bonsoir à toutes et à tous. Alphonse Blair au micro de Jade FM pour une nouvelle émission de Jazz sur Jade, consacrée ce soir à un des plus grands créateurs du jazz, dont on commémore cette année le centenaire de sa naissance. En effet, comme Miles Davis, John Coltrane, puisqu'il s'agira de lui dans cet hommage, est né en 1926, le 23 septembre précisément, à Hamlet, en Caroline du Nord. Fils d'un tailleur musicien amateur, il s'exerce à 13 ans au saxophone alto, l'instrument de son idole Charlie Parker, dans la fanfare du village, puis il joue dans la musique de son régiment à Hawaï entre 1945 et 1946, où il aura même l'occasion de graver son premier 78 tours avec ses camarades de chambrée et même des musiciens blancs, ce qui était exceptionnel à l'époque car les orchestres n'étaient pas mixtes.

C'était extrait d'un 78 tours datant de 1946, John Coltrane au saxophone alto, qui interprète Coco, une composition de Charlie Parker, en compagnie des musiciens de son régiment de l'US Navy, les Melody Masters. Coltrane n'a que 19 ans, mais maîtrise déjà très bien son bebop. Libéré de son service militaire en 1945, il s'installe à Philadelphie chez sa tante Betty et sa cousine Mary. Vivant de petits boulots, mais trouvant quelques engagements avec Dizzy Gillespie, Johnny Hodges et même Charlie Parker, il décide de se mettre au saxophone ténor et participe pour quelques enregistrements avec le quintet de Dizzy Gillespie.

Publié sous le titre « Train's First Ride » chez Oberon, c'était le quintet de Dizzy Gillespie, avec Dizzy à la trompette, bien sûr, Persis à la contrebasse, Art Blackie à la batterie, Billy Taylor au piano et John Coltrane au saxophone ténor. Il finit par rencontrer Miles Davis, et bien que le rapport entre ces deux géants du jazz était parfois musicalement conflictuel, ils enregistrent ensemble un premier disque pour Columbia. Mais l'addiction de John Coltrane à la drogue lui vaut d'être exclu des formations de Miles. En 1956, il décide de décrocher de l'alcool et de la cocaïne. Ça a été douloureux, mais au printemps 1957, il s'installe à New York avec son épouse Naïma et sa fille Saïda. C'est à cette époque qu'il rencontre le pianiste Thelonious Monk, qui l'engage pour une collaboration qui durera plus d'un an et qui donnera ce chef-d'œuvre enregistré au Carnegie Hall pour le concert de Thanksgiving en novembre 1957.

Monk's Mood, enregistré en novembre 1957 au Carnegie Hall à New York, avec cette étonnante suite d'arpèges et d'accords de Thelonious Monk au piano, offrant au saxophone ténor de John Coltrane une impressionnante capacité d'improvisation. Shadow Wilson était à la batterie et Ahmed Abdul-Malik à la contrebasse. Passons maintenant à ce qu'on pourrait appeler les hits de John Coltrane, c'est-à-dire les morceaux emblématiques de cette période enchantée entre 1960 et 1964, durant laquelle John Coltrane s'affirma comme le musicien de jazz le plus important et le plus influent de sa génération. Commençons avec Naïma, morceau composé en 1960 en honneur de sa première épouse.

Naïma, prénom ou plutôt surnom de sa première épouse, morceau composé par John Coltrane en 1959 et dont il disait que c'était sa meilleure composition, sorti sur l'album Giant Steps sous le label Atlantique. Le saxophoniste ténor était accompagné de Wynton Kelly au piano, de Paul Chambers à la contrebasse et de Jimmy Cobb à la batterie. La même section rythmique qui accompagne Miles Davis sur le Freddie Freeloader du célèbre album Kind of Blue. Au retour d'un engagement à Washington, sur la route de New York, un musicien oublie dans la voiture un étui contenant un saxophone soprano. Avant de lui rendre, John Coltrane l'essaie et se trouve complètement fasciné par le son. L'instrument rendu à son propriétaire, Miles Davis en offre un autre à Train, et après une année d'entraînement, ce dernier l'apporte en studio en ce jour d'octobre 1960 pour enregistrer cette valse tirée de la comédie musicale « The Sound of Music » et que son père chantonnait dans son atelier de tailleur.

Une des chansons préférées du père de John Coltrane, que son fils a repris au saxophone soprano pour les disques Atlantique, avec son nouveau quartet composé de Mike Oldtimer au piano, Elvin Jones à la batterie et Hart Davis à la basse. Cette composition de Richard Rodgers, qu'il avait testée en public au saxophone soprano au Festival de Monterey en septembre 1960, fait partie de ces morceaux qu'il reprenait souvent en concert, et on en connaît à ce jour une cinquantaine de versions répertoriées.

Enregistré en mai 1961 pour Atlantic, c'était l'hommage de John Coltrane à la musique andalouse avec Olé qui donnera le titre à l'album. En plus de son trio habituel, il s'était adjoint pour ce morceau George Lane à la flûte et Freddie Hubbard à la trompette. À noter le long solo de Art Davis à l'archet de sa contrebasse. À la fin de l'été 1963, un attentat raciste visant une église baptiste de Birmingham dans l'Alabama va faire 40 blessés et la mort de 4 petites filles noires. John Coltrane n'est pas homme à se mettre en colère, mais va transformer son indignation en chant d'accablement.

Alabama, complainte douloureuse de John Coltrane en mémoire d'un attentat raciste dans une église de cet État en septembre 1963. Bien qu'enregistrée en studio, c'est cette version enregistrée et filmée en 1964 au Borden de New York qui sortira sous le label Impulse avec Jimmy Garrison à la basse, Elvin Jones à la batterie et Michael Turner au piano. Et maintenant, ce qui est considéré par la critique comme l'aboutissement d'une œuvre qui ne cessera de se renouveler.

Acknowledgement, premier mouvement de la suite A Love Supreme, œuvre majeure de John Coltrane, enregistrée en décembre 1964 avec son trio toujours composé de Michael Kiner au piano, de Jimmy Garrison à la contrebasse et d'Elvin Jones à la batterie. C'est avec cet hymne à un dieu unique que s'achève cet hommage à cet artiste né il y a un siècle, le 23 septembre 1926. C'était Alphonse Blair qui vous donne rendez-vous un prochain lundi à la même heure pour un nouveau Jazz sur Jade et qui vous souhaite une bonne fin de soirée à l'écoute de Jade FM.

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